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0: Eh bien, les 28 et 29 août prochains, Saint-Hilaire de Briouze va une nouvelle fois devenir le rendez-vous des amateurs de rock, de punk, de reggae, de dub avec le retour du Why Not Camp Festival. Après une petite année de pause, l'association On To Be Alive eh bien, remet le couvert avec une quatrième édition qui s'annonce particulièrement festive, avec à l'affiche notamment eh bien, Tagada Jones, Stand High Patrol, Celtic, Big Red and Harry Height et encore Loco Muerte. Voilà, pour nous parler des coulisses de cette aventure, de l'organisation, de ce qui nous attend les 28 et 29 août. Je reçois aujourd'hui Martial, l'un des organisateurs. Salut Martial.
1: Salut.
0: Et bien pour commencer, parlons un petit peu des origines du festival. Est-ce que tu peux nous présenter le Why Not Camp? Et si tu devais le résumer en quelques mots, tu dirais quoi?
1: Je dirais que c'est un festival local, engagé et ouvert, voilà, à taille humaine aussi.
0: Comment l'idée vous est venue comme ça d'organiser un festival comme celui-ci à Saint-Hilaire-de-Briouze?
1: Alors l'idée, elle est venue à la sortie du Covid pour réunir les gens, les réunir à nouveau autour de la musique en fait. La première édition a eu lieu à la toute sortie du Covid. Voilà, donc c'était l'idée de réunir les gens autour de la musique et de ressortir et de refaire des festivals. C'est l'époque où on avait des périmètres, on avait le droit d'être à un mètre les uns des autres.
0: Et pourquoi ce nom Why Not Camp?
1: Alors Why Not Camp, justement, c'est pourquoi pas se réunir autour d'un festival et d'un nouveau festival, voilà.
0: Et aujourd'hui, vous êtes combien de bénévoles à participer à cette aventure?
1: Alors, nous sommes une centaine de bénévoles sur le week-end, semaine avant, semaine après, montage, démontage. Et la période tous les deux ans d'organisation du festival, on est une quinzaine autour du conseil d'administration.
0: Alors, j'imagine que c'est quand même un lourd travail d'organiser un festival comme ça.
1: Oui, c'est beaucoup de travail, beaucoup de réunions. Après, c'est très sympa hein, de se réunir et de comme organisation, mais effectivement, ça prend beaucoup de temps en amont et aussi à la suite du festival, voilà, pour tout régler aux petits oignons, pour que le public soit bien accueilli, les artistes aussi, etc.
0: Alors, tu le disais tout à l'heure, hein, c'est un an sur deux, et vous commencez à préparer l'édition combien de temps avant?
1: Eh bien, j'ai envie de dire, peut-être pas au lendemain de l'édition précédente, mais en tout cas on a commencé en janvier 2025 quoi. En gros, on se laisse une petite pause à la suite du Why Not précédent, quelques mois aussi pour réfléchir, faire le point, les points positifs, les points négatifs, et puis on s'y remet, on se décide ou pas de s'y remettre assez rapidement.
0: Et qu'est-ce qui vous demande le plus de temps dans l'organisation d'un événement pareil?
1: Alors, il y a plusieurs points. Je pense qu'il y a les partenaires, bien caler la programmation, et puis voilà. Ces deux choses-là, c'est les deux points les plus gros.
0: Alors, cette année encore, il y a une affiche qui est extraordinaire. Je le dis vraiment sincèrement parce que vous me pâtez à chaque fois. Enfin, voilà, il y a Tagada Jones, tout ça. Enfin, c'est juste incroyable, quoi. Comment vous choisissez les groupes?
1: Alors, c'est un choix, c'est une équipe de programmation qui se réunit pour choisir les groupes. Et voilà, c'est l'équipe qui choisit en fonction des dates disponibles aussi pour les groupes. Et puis, des petites pépites de réseau de notre programmateur Nico. Voilà.
0: Ouais, j'ai toujours trouvé qu'il avait du flair, Nico, pour ça.
1: Ouais. C'est ça, ouais.
0: Alors, depuis le Covid, on sait bien, hein, les cachets des artistes ont explosé, enfin, les coûts artistiques, de manière générale, ont vraiment évolué. Ça devient de plus en plus compliqué pour un festival indépendant comme le vôtre, j'imagine.
1: Oui, surtout qu'on a fait le choix de monter le Why Not Camp sans subvention, exactement, incroyable. Donc avec un mode économique absolument partenarial. Donc, voilà, des partenaires, des entreprises locales qui sont là, qui nous aide en dons humains, en dons de matériel pour le week-end, en dons de nourriture et en dons financiers. Et voilà, c'est notre base. C'est comme ça qu'on a décidé de fonctionner. Mais effectivement, depuis le Covid, ces coûts-là et ces choses-là ont un petit peu explosé et sont un petit peu difficiles sur les festivals qui sont ici et ailleurs, quoi.
0: Je trouve ça extrêmement intéressant ce que tu m'expliques là, en fait, cette solidarité autour du festival, tous ces partenaires qui mettent la main à la poche ou qui vous prêtent du matériel, ça prouve une adhésion massive à l'événement et c'est vraiment enthousiasmant, je trouve. Comment vous arrivez à convaincre des groupes comme Tagada Jones ou Stand High Patrol de venir jouer jusqu'à Saint-Hilaire-de-Briouze? C'est quand même pas rien.
1: Oui, c'est sûr. Comment dire, ben, je pense que là encore, c'est l'équipe de programmation, c'est le réseau, c'est la confiance qu'ils ont dans l'équipe de programmation de façon générale. Peut-être qu'ils ont aussi, on a quand même misé sur un accueil des artistes qu'on espère le plus pour travailler la programmation.

0: Eh bien, Why Not Camp Festival, il y a bien sûr des concerts, mais pas que.
1: Il y aura un film débat qui s'appelle Kimboto, qui parle de l'association Tree Rider, qui, c'est un documentaire sur la recherche du plus grand arbre de France, et ils sont allés le trouver en Guyane. Donc voilà, il y a un débat avec l'équipe du film l'après-midi.
0: Incroyable.
1: Il y aura aussi du yoga dub, ça c'est une première. Voilà, on propose ça pour une première. Et voilà, un petit concert, des jeux en bois. C'est aussi penser aux familles qui peuvent venir peut-être qu'avec les enfants le samedi après-midi. Autour des jeux en bois, découvrir ce qu'est un festival, profiter quand même d'un concert et de l'ambiance du festival le samedi après-midi. Voilà.
0: Et camping gratuit aussi, c'est peut-être important de la préciser. C'était une évidence pour vous dès le départ ?
1: Oui, c'était une évidence pour nous parce que le lieu s'y prête et puis les gens viennent de loin. On n'a pas forcément, en termes de prévention, on a plutôt envie qu'ils restent. Sur le terrain, et donc c'était une évidence de proposer le camping gratuit. On se voyait pas demander.
0: Et pourquoi c'était important pour vous de faire ce festival ici plutôt qu'ailleurs ?
1: C'est pas un hasard, mais c'est un lieu qui nous est prêté donc par David et Maud qui sur la prairie là qui leur appartient. Donc c'était une question de facilité, de choix, c'est assez central pour le département aussi, voilà.
0: Ouais, puis je trouve que le cadre, tout cet endroit est juste splendide. Quel accueil vous réserve les habitants, les élus locaux ?
1: Oh, plutôt très bon, hein. Plutôt très bon. Ils sont plutôt contents qu'il y ait un événement, surtout en fin d'été, etc. La veille de la rentrée, c'est vrai. L'accueil est plutôt bon. On essaye d'aller dans les commerces locaux. Le Why Not, comme il a un rythme tous les deux ans, commence un petit peu à être un petit peu dans les calendriers, dans la tête des calendriers de chacun. Donc l'accueil est plutôt bon, oui.
0: Et tu as l'impression que le festival participe à faire connaître le territoire ?
1: J'espère, c'est notre but. C'est le but du festival. En tout cas, de mettre en lumière aussi ce coin de l'Orne est assez central et assez sympa. Que j'invite à tous les festivaliers à découvrir. Ouais.
0: Alors maintenant, pour aborder plus les informations pratiques, pour quelqu'un qui n'est jamais venu, pourquoi il faut absolument découvrir le Why Not Camp Festival cette année ?
1: Ah, pour le lieu, ça c'est sûr. Pour l'accueil, pour... Alors si on parle de la programmation, il y a Loco Muerte, il y a Tina, dans les choses qui sont peut-être un peu moins, qui sont peut-être un peu moins connues.
0: Ouais, mais Tina, chaque fois qu'elle est venue dans la région, elle a quand même vraiment marqué les esprits.

0: je dirais que ces raisons-là, pour le lieu, pour l'accueil et puis pour la découverte.
1: Ouais,
0: et
1: puis voilà. Pour une prog de dingue hein, quand même. J'insiste un peu là-dessus, mais voilà, je trouve vraiment que votre programmation, elle est phénoménale. Est-ce qu'il reste encore des places? Est-ce qu'on peut se les procurer en pré-vente?
0: Oui, tout à fait. Il reste encore des places. Voilà, vous allez sur le Facebook du festival. Il y a un petit encart billetterie, etc. Voilà. Et sur place, il y aura des places. Pas de problème. Ouais.
1: Et vous ouvrez les portes à partir de quelle heure?
0: À partir de 19h.
1: À partir de 19h, d'accord. Et j'imagine qu'il y aura plein de choses succulentes à manger et boire sur place.
0: Oui, alors des food trucks voilà, locaux de la région et une buvette, effectivement, avec des bières locales et du sans-alcool, des softs, voilà. Tout, voilà, comme d'habitude.
1: Là, je voudrais te poser quelques questions un peu plus personnelles, alors j'espère que je ne vais pas te piéger. Quel est le concert qui t'a marqué le plus dans ta vie?
0: Ah, ça c'est dur quand même. Ouais, je vais quand même voter Why Not et je vais dire Les Vents Passent il y a 2 ans sous le chapiteau.
1: Ah oui, ouais, c'était extraordinaire.
0: Ça, c'est l'un des très bons souvenirs et très bons souvenirs au Why Not, voilà. Donc, c'est un bon concert, ouais.
1: Et quel groupe tu rêverais d'y voir?
0: Difficile à dire. Ézéchiel.
1: Ah ouais, bien vu, très bien vu. Ton pire stress avant l'ouverture?
0: Oh, une panne d'électricité. Ah ouais. Ouais. Un truc qui est débranché et qu'il faut trouver sur tout le site du festival, la galère, quoi.
1: Et combien d'heures tu dors la semaine du festival?
0: On essaye de dormir un maximum, tous les uns les autres. Mais je dirais, 4 heures. On doit, en moyenne, on doit tous être à 4 heures par nuit, ouais. C'est
1: Et le bénévole idéal, il aurait quelle qualité?
0: Ah, il serait polyvalent. Le bénévole idéal, il est polyvalent. Hein. Pour petit point bénévole, on fonctionne par problématique de festival. On a des bénévoles qui sont à la billetterie, on a des bénévoles à la sécu, on a des bénévoles au bar. Mais effectivement, le bénévole idéal, il est polyvalent et à la fois polyvalent dans son poste, quoi. Et on cherche toujours des bénévoles.
1: Vous cherchez toujours des bénévoles.
0: On a le bon nombre, mais on accueille toujours des bénévoles, que ce soit pour le Why Not 2026 ou le suivant.
1: D'accord, la meilleure façon de prendre contact, c'est directement via les réseaux sociaux, je suppose?
0: Oui, via les réseaux sociaux, le soir du festival, voilà.
1: Pour toi, qu'est-ce qu'il ne faut absolument pas manquer sur cette 4e édition du Why Not Camp?
0: Alors, on a parlé de Tina, mais moi, j'ai un petit coup de cœur plus personnel, je dirais Loco Muerte.
1: Ah oui, bien vu.

0: et Selkilt aussi, voilà. Ouais. Mais après, tout le reste est très bon aussi.
1: Eh ben, merci beaucoup de m'avoir consacré un petit peu de temps pour cette interview. Je rappelle donc que le Why Not Come Festival, c'est les 28 et 29 août à Saint-Hilaire-de-Briouze, avec notamment Tagada Jones, Stand Hyde Patrol, Selkilt, Big Red and Irish.

0: Eh bien, à l'instant, c'était Selkilt, The Next One Down, un groupe que vous retrouverez. Et donc, au Why Not Camp Festival qui, je vous le rappelle, se déroule à Saint-Hilaire de Briouze les 28 et 29 août prochains.
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